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1: 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Je pense qu'on peut dire qu'ils s'ennuyaient un petit peu et qu'ils ont décidé de créer une formation, effectivement, en faisant de la musique balkanique. Ils sont six, mais ça a beaucoup évolué. Donc maintenant, par exemple, ils n'interprètent pratiquement plus que leurs propres compositions. Gregor Krlček est un des musiciens et le compositeur de la plupart des morceaux de Molotov. Donc on peut dire qu'aujourd'hui, ça a évolué. Parfois, c'est rock, parfois, c'est... Et c'est ça qui est très intéressant. Et là, on a vraiment comment on peut faire évoluer les instruments avant.
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